0: On va jouer au téléphone. Eh bien, on fait le numéro de quelqu'un, on lui dit que c'est les PTT, le service de dérangement, et qu'on veut voir si son téléphone marche bien. Ici, le service de dérangement des PET. Pourriez-vous chanter quelque chose, s'il vous plaît?
1: Wir haben heute wieder Fragewörter gelernt. Zunächst die Frage mit whose. Listen again. Mit whose fragen wir nach dem Besitz. Also wenn wir wissen wollen, wem etwas gehört. Listen again.

l'évangile du mal. Quelle est ta religion? Où sont tes fidèles? Si tu es contre Dieu, tu es contre l'homme. Sale, es-tu diabolique?